0: Une lecture de la parole de Dieu écrite dans le livre des Actes des Apôtres, chapitre 2, versets 1 à 11. Quand le jour de la Pentecôte arriva, ils étaient tous ensemble au même endroit. Tout à coup, le vent de ciel en bruit comme celui d'un vent violent qui remplit toute la maison où ils étaient assis. Des langues qui semblaient de feu leur apparurent, séparées les unes des autres, et elles se posèrent sur chacun d'eux. Ils furent tout remplis du Saint-Esprit et se mirent à parler en d'autres langues, comme l'Esprit leur donnait de s'exprimer. Or, il y avait en ce jour à Jérusalem des Juifs, hommes pieux, venus de toutes les nations qui sont sur le ciel. À ce bruit, ils accoururent en foule et ils furent stupéfaits parce que chacun les entendait parler dans sa propre langue. Ils étaient tout remplis d'étonnement et d'admiration et ils se disaient les uns aux autres, « Ces gens qui parlaient ne sont-ils pas tous Galiléens ? Comme se fait-il donc que nous les entendions chacun dans notre langue maternelle ?» Parthes, Mèdes, Élamites, habitants de la Mésopotamie, de la Judée, de la Cappadoce, du Pont, de l'Asie, de la Phrygie, de la Pamphylie, de l'Égypte, du territoire de la Libye, voisine de Cyrène, et résidents venus de Rome, juifs de naissance ou par conversion, crétois et arabes, nous les attendons parler dans notre langue des merveilles de Dieu, la parole du Seigneur.
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